Alfred Inglethorpe, pris par ses problèmes de couple. Non coupable. Marthe Aubreuil, mise au vert pour longtemps. Non coupable. James Shepherd, a fini suicidé au Véronal. Non coupable. Richard Norton, sous les verrous de la Côte d'Azur. Jane Wilkinson joue une autre partition. Non coupable. Charles Cartwright prescrit de la nicotine à forte dose. Non coupable. Franklin Clark, déjà 4 meurtres à son actif. Non coupable. Anne Meredith, plutôt experte en poison. Non coupable. Eric Lyman, emprisonné entre deux fleuves. Non coupable. Jacqueline de Belfort, occupée sur les rives de l'île. Non coupable. Arabella Tanios, victime d'un témoin trop bavard. Non coupable. Lady Westholm avait rendez-vous lors du crime. Non coupable. Snugden a passé Noël à l'ombre. Non coupable. Patrick Redfern préfère la strangulation. Non coupable. Elsa Greer travaillait son potage. Non coupable. 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

Berlin Airport. À ne pas faire d'examen. Non coupable. Monsieur Price. S'attaque à plus faible qu'elle. Non coupable. Nigel Chapman. Assis du côté d'Alcory Road. Non coupable. James Folliat, spécialisé dans la noyade, non coupable. Anne Chaplin, plus à l'aise avec un revolver, non coupable. Miss Martindale, privilégie la corde au couteau, non coupable. Francis Curry s'amuse à jouer des assassins. Non coupable. Michael Garfield n'agit que par cupidité. Non coupable.